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1: Bon, d'abord, dis sonner, clef, moi. Mais comme monsieur dans la salle là. Allo, clef, ouais, clef, attendez ça, attendez ça.
2: Mais oui, clef, gardez Elisabeth fâchée.
1: Bon, bon, bon, bon.